0: bien si je me souviens. C'était au mois de juin, au mois de juin, au mois de juin.
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